le messager de Allah, sallallahu alayhi wa sallam, se réunissait à la saison du pèlerinage avec les différentes tribus et les invitait à l'islam. Un jour, il se réunit donc avec un groupe de gens de Médine et les appela à l'islam. Ils se convertirent et lui dirent « Nous allons retourner à Médine et appeler notre peuple à l'islam » et lui donnèrent rendez-vous pour la saison du pèlerinage de l'année suivante. Lorsqu'ils rentrèrent à Médine, ils commencèrent à appeler les gens à l'islam et une partie des gens de Médine se convertit et cela fut appelé les « Ansar », les partisans. Puis l'année d'après, arrivèrent pour le pèlerinage 12 hommes faisant partie des Ansar et ils prêtèrent serment aux messagers de Allah de ne rien associer à Allah, de ne pas voler, ni forniquer, ni tuer leurs enfants, ni calomnier, ni lui désobéir dans le bien qu'il leur donne. Et le messager de Allah, sallallahu alayhi wa sallam, envoya à Médine Mus'ab ibn Umair afin que celui-ci leur apprenne les préceptes de la religion. Et nombreux sont ceux qui se convertirent au point qu'il ne restait plus de maison de Médine dans laquelle l'islam ne soit entré. C'est alors que sortirent pour le pèlerinage à la Mecque environ 70 personnes et ils prêtèrent serment au messager de Allah de nuit. Lorsque vint l'ordre de faire l'égir, la tribu de Quraysh sut que l'on avait prêté serment au messager de Allah et que celui-ci ordonnait à ses compagnons d'aller à Médine.

Dine. Alors ils se réunirent et se mirent d'accord pour le tuer. Jibril, alayhi salam, vint auprès du messager de Allah, sallallahu alayhi wa sallam, et l'informa de cela et lui dit de ne pas passer la nuit à sa place habituelle. Il ordonna alors à Ali de dormir dans son lit et de se couvrir de sa couverture, ainsi que de rendre les choses qu'on lui avait confiées à leur propriétaire. Alors le prophète sortit et le groupe était devant sa porte. Il tenait une poignée de terre qu'il éparpilla sur leur tête tout en récitant Sourate Yasin, Aya 1 jusqu'à 9. Alors Allah les aveugla et ils ne le virent pas. Après être sorti de sa maison pour l'égir, le prophète de Allah alla chez Abu Bakr, que Allah l'agrée, et l'informa qu'il avait reçu l'ordre de faire l'égir, l'émigration. Il demanda alors au prophète de pouvoir l'accompagner et il accepta. Alors Abu Bakr pleura de joie pour cela. Puis ils montèrent sur deux chamelles que Abu Bakr avait préparées et partirent jusqu'à ce qu'ils arrivèrent à la grotte de Saur où ils entrèrent. Allah ordonna à un arbre de pousser juste devant l'entrée de la grotte qu'il cacha. Et Allah ordonna à deux colombes de s'installer à l'entrée de la grotte. Les mécréants suivaient leurs traces. Lorsqu'ils furent proches d'eux, ils envoyèrent un homme pour observer la grotte. Et lorsqu'il vit les deux pigeons et l'arbre, il revint auprès de ses compagnons et les informa qu'il n'y avait personne dans la grotte. Un certain temps après le départ des mécréants, le messager et son compagnon continuèrent leur chemin vers Médine et ils furent rattrapés par Suraqatu ibn Malik qui avait appris que les mécréants de Quraysh donnaient une prime à quiconque les ramènerait. Lorsqu'il fut près d'eux, le prophète fit une invocation contre lui et les pieds de son cheval furent enfoncés dans la terre. Suraqa demanda alors au prophète de faire une invocation en sa faveur et lui promit de ne rien dire à personne à leur propos. Le prophète fit une invocation pour lui et son cheval se rétablit et l'homme repartit auprès des siens. Sur son chemin vers Médine, il y avait avec lui Abu Bakr, Amir ibn Fuhayra, l'affranchi de Abu Bakr et ibn Hawraiqit qui les guidaient sur la bonne route. Ils passèrent devant Ummu Ma'bad al-Khuza'iyya et ils ne les connaissaient pas. Le messager lui dit « Oh Ummu Ma'bad, as-tu du lait ?» Elle répondit « Non, par Allah !» Mais il vit une brebis dans la maison et l'interrogea à son sujet. Elle dit « C'est une brebis n'ayant plus de force et ne donnant plus de lait. » Alors le prophète passa sa main sur son dos et sur sa mamelle, puis demanda un récipient et il attrait la brebis en tirant du lait dont il remplit le récipient. Il fit boire ses compagnons, puis remplit à nouveau le récipient et le laissa pour elle, puis il repartit. Les musulmans à Médine avaient appris la venue du prophète. Chaque jour, ils l'attendaient. Jusqu'au jour d'arrivée du prophète, ils attendirent au point que le soleil fit peser une chaleur intense qui les fit retourner chez eux. Lorsqu'ils furent revenus chez eux, le prophète arriva avec Abu Bakr, un homme lévi, et appela de sa plus haute voix pour informer les Ansar de la venue du prophète et ils sortirent pour l'accueillir. Le messager, sallallahu alayhi wa sallam, entra dans la ville de Médine, monté sur sa chamelle, qu'il laissa marcher sans la guider, jusqu'à ce qu'elle s'accroupit devant chez Abu Ayyub al-Ansari Khalid ibn Zayd. Alors le prophète séjourna chez lui, jusqu'à ce qu'il construisît sa mosquée et ses lieux d'habitation. Le prophète fit l'égir de la Mecque à Médine l'illuminée, elle s'appelait alors Yasrib. Il fut accompagné dans ce voyage par Abu Bakr al-Siddiq, que Allah l'agrée. Il demeura là-bas et fut rejoint par ses autres compagnons par la suite. Les croyants de Médine les accueillirent en toute bienveillance et furent partisans de son message. Ils furent appelés les Ansar, les partisans. Ceux qui firent l'égir furent appelés les Muhajiroun, les émigrants. L'islam progressa à Médine et le prophète fraternisa entre les Ansar et les Muhajiroun. Ils devinrent des frères s'aimant et s'entraidant. Le messager de Allah était le plus courageux et le plus fort des hommes et son émigration n'était ni une fuite ni due à la lâcheté, mais bien par obéissance à l'ordre de Allah pour fonder l'état de l'islam à Médine.
La 11e année après l'Hégire, il décéda, sallallahu alayhi wa sallam, à Médine. Il y fut enterré dans la chambre de Aïcha, que Allah l'agrée. Sa tombe honorée est là-bas, elle est réputée et visitée jusqu'à nos jours. La visite de sa tombe est recommandée selon l'unanimité des savants, c'est-à-dire selon les quatre imams de Al-Ijtihad et les autres savants, tant pour ceux qui résident à Médine que pour ceux qui habitent loin d'elle. Le prophète a dit « sallallahu alayhi wa sallam », ce qui signifie « celui qui visite ma tombe, mon intercession lui est due ». Et la louange est à Allah, Seigneur des mondes.

Il est un devoir de se repentir de ses péchés tout de suite pour toute personne responsable. Cela consiste à les regretter, à cesser de les faire et à prendre la résolution de ne plus y revenir. Si le péché consistait en l'abandon d'un acte obligatoire, il faudra le rattraper. Si le péché consistait en une injustice envers un être humain, il faudra lui rendre son droit ou bien lui demander son pardon.